Voilà, auditeurs, auditrices, amis de la radio La Voix de l'Oti, mettant depuis Saint-Sané Mango, il est à présent 6h dans tous nos studios. Bonjour et bienvenue dans cette minute d'ambiance.

Bonjour auditeurs, bonjour auditrices, amis de la radio communautaire La Voix de Loti, encore une fois en Chéniba à Kouaba. L'émission 100% ambiance et pelle café musical réveil matinal. Une émission de la radio communautaire La Voix de Loti tous les mercredis et les jeudis de 6h à 6h30 minutes. Aujourd'hui, on va faire un peu de rétro en écoutant notre star bien sûr dénommée Awi Lo Longoba. Il va nous chanter Ce n'est

0: impliqué de Didi Awilo, Yesi Obi. Laïfi, sur le quoi bon an? Kounyeri, maître Atik Papari dans Café Musical et Réveil Matinal, Yesi Obi.
1: Je suis approché comme ça depuis le nez.
0: Oui. On est capable de soutenir les
1: hauts.
0: Cognier fait mes soutiens dans les
1: hauts.
0: Ben, écrire soutien dans les
1: hauts.
0: Merci beaucoup, maître Atikwa Paris. Et d'or, je vais revenir à Angeléo.
1: Merci à vous.
0: Et d'or, je vais revenir à Angeléo.

0: pis qu'une seule fois, Didier Avilo. Allô?
1: Allô?
0: Ah oui, bonjour monsieur Ndiahion. Monsieur Pachani, ça donne rien sur lui.
1: Payoukou.
0: Eh, Payoukou, t'as pour moi. Oui. Monsieur Patani,

Omar le cerveau. Nous rendons 07 et ce n'est pas compliqué, c'est toujours dans l'émission 100% ambiance et PLML. Et dénommé bien sûr Café Musical, Réveil Matinel. L'homme ici à la cabine technique et à l'animation, appelez-moi 5 étoiles DJ. Et c'est parti, c'est pas compliqué. Tout à l'heure, on va changer le tempo encore une fois. Retrouvez Kembo Kembo. Faire plaisir à nos mamans, à nos papas, à tous ceux qui nous écoutent. Café Musical, Réveil Matinel. Écoutons Kembo Kembo. Nipa Moshimba Beyotoko, Yetana Nolenga, Ankro Fria, Yelambane, Abrangona, Abrananingona, Abrachien, Abrachien.

0: Bonjour.
1: Oui, bonjour, monsieur. Yampatia de Gwemba, notre ambassadeur, le sage de la maison. On vous écoute. Merci.
0: Monsieur Benjamin, tu
1: l'as. Oui, et c'est pour. Oui. Oui. Oui.
0: Donc, je vais pas.
1: Ça, c'est très cool, monsieur Yambadia.
0: Bonne émission.
1: Merci à vous également. Est-ce que vous vous préparez pour prendre vos moustiquaires?
0: Oui.
1: Vous l'avez déjà?
0: Non, pas encore.
1: Alors, faites tout pour avoir les moustiquaires, car cette année, avec nos moustiques-là, en tout cas, ils sont vraiment en guerre avec nous. Hein? Merci beaucoup, monsieur Yambadia. On est dans l'émission comme ça, chez Bébé.

tout à l'heure avec Kimbo, nous allons encore rester toujours rétro dans rétro toujours. Cette fois-ci Soukous Machine. Monsieur Kabiro depuis

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0: Emmanuel, allô. Les tiens, on va bien. Du mal créatif, cher. Que on s'en a quoi bon an? Douane, après, elle est passée. Que y'a sûr, on va bien. Douane, bien. Bouquet Iran d'or. Il est trop sincère. Amio, toi, yes, you obi. Anano, n'y a pas de nage. Laïfie,
1: oh.
0: Abissa Sadro Fama, hier. 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
1: hier.
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0: Oui, bonjour monsieur.
1: Bonjour, comment vous allez?
0: Oui, ça va très bien. À qui j'ai l'honneur?
1: Ah, c'est votre chef.
0: Mon frère qui?
1: Ton chef.
0: Mon chef, ah là là là là là là. Est-ce que j'ai un chef sans savoir que j'ai un chef?

0: voilà, nous avons déjà auditeur ou auditrice en ligne. Allô?
1: Allô?
0: Oui, bonjour.
1: Salam
0: alaikum. Salam, on s'en a quoi, bonhomme?
1: Vladimir Poutine.
0: Poutine.
1: C'est le Bouboudika.
0: Bouboudika, le grand Poutine, Bouboudika.
1: Bien sûr. Dans ça, le Nyangba me balade bien fort.
0: Oui.
1: Dans ça, le Baoué balade bien fort. Dans ça, le Ambéna vient de l'équipe en
0: soi. Et d'or, chibé, bébé.
1: Nambi, ça aussi, au fou, à l'île, c'est là.
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Maman Matouche passe par notre émission, cette émission dira bien des choses à toute la grande famille et sans toutefois oublier le personnel de la radio communautaire La Voix de Loti, le personnel de Matouche, le directeur et tous les agents. Je dis bien des choses à toute la famille Salami, bien des choses à toute la famille Ndaka, la famille de Zola. Je dis bien des choses également à Zola, ton pote Abou le Neuf. Courage à vous, les duos. Et je dis bien des choses également à notre ami Roi Boukar, le doyen. Bien des choses à toute la génération consciente, à tous les jeunes, jeunes filles, jeunes garçons. Je dis bien des choses à la génération consciente.

Voilà, nous tendons comme ça vers la fin de cette partie, la toute première partie de la semaine, les mercredis, et la deuxième partie, la finale, les jeudis. Café musical, réveil matinal.

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Voilà, auditeurs, auditrices, amis de la radio communautaire à la voix de l'OTI. Toutes choses à un début et une fin. Nous sommes arrivés à la fin de cette partie. L'émission Café Musical Réveil Matinal de tous les mercredis et les jeudis. Pour cette partie, ce mercredi 15 juin 2026. Voilà, nous sommes arrivés à la fin de cette journée dans cette émission. Encore une fois, merci. Merci pour tout ce que vous faites pour nous, pour avancer bien sûr cette émission. Voilà l'équipe en place, la direction toujours assurée par le directeur Idriss Amido et la programmation tant qu'on m'unira ici à la cabine technique et au microphone. L'homme s'appelle Sofo alias Zola Bentio Tongermanouman. Encore une fois, un chien bébé. Rendez-vous demain à partir de 6h sur la même fréquence 104.5. La radio communautaire La Voix de l'OTI vous souhaite bonne suite de programme. Bye bye.

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6: Avis de décès. Monsieur Dana Djabadjo, chef canton de Nali. Monsieur Yaoba Njarma, cultivateur à Nali. Monsieur Yaoba Tchakpie, cultivateur à Nali. L'église Pentecôte du Togo à Mango. La famille Wenangu à Nali, à Mango, à Lomé, au Ghana et au Nigeria. La famille Nambé à Kpakpabou. Les parents et alliés ont la profonde douleur de vous annoncer le décès de leur fils, père, oncle, frère, monsieur Wenangu Konam, secrétaire et interprète du tribunal de Mango. Décès survenu le 7 juillet 2026 au CHU Kara dans sa 61e année. Le programme des obsèques se présente comme suit. Vendredi 17 juillet 2026, levée du corps à la morgue du CHU Kara. Samedi 18 juillet 2026, 5h00 à 7h, exposition du corps au domicile du défunt à Mango à la douane. 8h, culte d'enterrement dans la maison du défunt à Mango à la douane. Cette annonce tient lieu de faire part à M. Nambiamata Bizakar, chef canton de Mango, le chef de la famille Gadima et tout son entourage, la famille Katou Afomboro à Mango, le président du tribunal de Mango et tout son personnel, Baguetobu Oboti, cultivateur à Nali Centre et sa population, Njola Banye, chef village de Touleba et sa population, Blandi Ako Nyonam Adji Adjawaka, leur frères et sœurs, Njarma Yaokan, chef du village de Naba et sa population, Yikwe Lanika, demeurant à Kuntware, ses frères et sœurs, la famille Nachaba et Natabi Ajabu Amango. Bawa Yombu demeurant à Kwangpansu et sa population. Jagbe Ibrahim, chef des Angor et ses environs. Nyebamon Nawani, Nali Centre et sa famille. Honorable Nana Nafame, député à l'Assemblée nationale. Njoni Nyaya, SIG de la commune de Loti Sud 2. La famille prit toutes les personnes dont le nom n'aurait pas été mentionné.
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4: Avis de décès. Monsieur Dana Djabadjo, chef canton de Nali. Monsieur Yaoba Ndjarma, cultivateur à Nali. Monsieur Yaoba Tchakpié, cultivateur à Nali. L'église Pentecôte du Togo à Mango. La famille Wenagou à Nali, à Mango, à Lomé, au Ghana et au Nigeria. La famille Nambé à Kpakpabou. Les parents et alliés ont la profonde douleur de vous annoncer le décès de leur fils, père, oncle, frère, Monsieur Wenagou Konam, secrétaire et interprète du tribunal de Mango. Décès survenu le 7 juillet 2026 au CHU Kara dans sa 61e année. Le programme des obsèques se présente comme suit. Vendredi 17 juillet 2026, levée du corps à la morgue du CHU Kara. Samedi 18 juillet 2026, 5h00 à 7h, exposition du corps au domicile du défunt à Mango à la douane. 8h, culte d'enterrement dans la maison du défunt à Mango à la douane. Cette annonce tient lieu de faire part à Monsieur Nambiema Tabi Zakar, chef canton de Mango, le chef de la famille Gadima et tout son entourage, la famille Katou Afomboro à Mango, le président du tribunal de Mango et tout son personnel, Baguetobu Oboti, cultivateur à Nali Centre et sa population, Njola Banié, chef village de Touléba et sa population, Blandi Ako Nyonam Adji Adjawaka, leur frères et sœurs, Ndjarma Yaokan, chef du village de Naba et sa population, Yikwe Lanika, demeurant à Kuntware, ses frères et sœurs, la famille Nachaba et Natabi Adjabou à Mango, Bawa Yombu, demeurant à Kwangpansou et sa population, Djagbe Ibrahim, chef des Angor et ses environs, Nyebamon Nawani, Nali Centre et sa famille, honorable Nana Nafame, députée à l'Assemblée nationale, Njoni Nyaya, SG de la commune de Loti Sud 2. La famille prit toutes les personnes dont les noms n'auraient pas été mentionnés.
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1: Mesdames, mesdemoiselles et messieurs, auditeurs de la radio Mère La Voix de l'Outil, salut et bienvenue à la page de nos informations au sommaire. Inauguration officielle de forage couplé de remise d'équipements et de matériel roulant par le ministère de la Santé, de la couverture sanitaire universelle et des assurances au centre hospitalier de Mango. Voici le sommaire, le développement dans quelques instants.
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4: Le centre hospitalier de Mango franchit une nouvelle étape dans l'amélioration de ses infrastructures et de ses services. Ce lundi 13 juillet 2026, de nouveaux forages ont été inaugurés et plusieurs équipements, dont les kits roulants, ont été remis à l'établissement afin de renforcer les conditions de travail du personnel soignant et d'améliorer la prise en charge des patients. La cérémonie a réuni le gouverneur de la région représentant le ministre de la Santé et de l'accès universel aux soins, le préfet de l'OTI, le représentant de l'UNFIA, partenaire financier du projet 2 pour une vie, ainsi que de nombreuses autorités administratives, sanitaires, traditionnelles et les populations.
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1: La disponibilité de l'eau potable et des équipements adaptés constitue un levier essentiel pour offrir des soins de qualité. À Mango, ces nouvelles réalisations témoignent de l'engagement des autorités et de leurs partenaires à renforcer le système de santé au bénéfice des populations. Écoutons d'abord le préfet de l'OTI dans son mot de bienvenue.
5: C'est pour moi un grand honneur, doublé d'un immense et réel plaisir en ce jour spécial pour nous, population de l'OTI, de prendre la parole pour vous souhaiter la plus cordiale des bienvenues chez vous, chez nous. Oui, c'est un grand jour pour nous. Et si j'avais bien conservé la fraîcheur de ma prime jeunesse, qu'est-ce qui m'aurait empêché d'esquisser des pas de danse du terroir si ce n'est la solennité de l'événement? En effet, l'événement qui nous réunit ce jour revêt une importance vitale. L'eau, c'est la vie et cette affirmation n'est pas une trouvaille pour la circonstance de ce matin. Point n'est donc besoin de prouver ici que sur cette terre, l'eau est un élément indispensable pour toute forme de vie. Le forage réalisé au profit du centre hospitalier préfectoral de Mango constitue une réponse efficace à un défi crucial. Cependant, les réalisations ne s'arrêtent pas là. En effet, le système d'adduction en eau potable au profit du CHP, dont la consécration officielle de la mise en service intervient ce jour, s'accompagne de la remise officielle d'une flotte de 10 moto-ambulances tricycles destinées aux formations sanitaires périphériques de la région, ainsi que d'une distribution d'un volume de 63 cartons de kits de santé de la reproduction pour un poids de 900 kg, ciblant les zones à forte concentration de réfugiés pour lesquelles les acteurs locaux que nous sommes devront s'assurer de la pérennisation à travers notamment la maintenance communautaire. Mesurant l'importance des infrastructures et matériels qui seront officiellement réceptionnés ce jour et qui touchent la quasi-totalité de la région des savanes à travers les formations sanitaires de Biankouri, Koundouar, Kwampitbong, Nabeni, Kuntouar, Chamonga, Tampialim, Yambour, Sanfatout et Mango, nous ne pouvons qu'élever nos voix pour exprimer notre gratitude précédant celle ô combien plus autorisée à venir sans prétention de les remplacer. Nous saluons avec déférence Monsieur le gouverneur de la région des Savanes pour ses activités quotidiennes pour le bien-être des populations de la région tout entière. Enfin, nos remerciements vont spécialement à l'UNFPA et son partenaire Takeda pour leur initiative du projet 2 heures pour la vie dont nous recueillons avec joie et allégresse les fruits. Comblés d'une si grande grâce, les populations vous disent merci, merci, merci et bienvenue.
1: Le préfet a salué une initiative qui vient répondre à des besoins essentiels des populations et du personnel soignant. Un projet rendu possible grâce à l'appui financier de l'UNFPA. Écoutons à présent Madame la représentante de l'UNFPA, Madame Elise Kamkam.
0: Nous sommes réunis pour célébrer une étape majeure dans notre quête commune d'amélioration de la santé maternelle et néonatale. La double cérémonie qui nous rassemble ce matin, à savoir l'inauguration du forage et de son château d'eau de 10 000 litres pour cet hôpital, la remise officielle de moto-ambulance et de kits de santé reproductive d'urgence pour les centres hospitaliers de la région de la Savane, c'est matérialiser l'engagement indéfectible de UNFPA aux côtés du gouvernement pour qu'aucune femme ne perde la vie en donnant la vie. Monsieur le gouverneur, chers invités, cette dynamique s'inscrit au cœur du projet 2 heures pour la vie, une initiative ambitieuse que nous mettons en œuvre grâce au financement hautement stratégique de notre partenaire, la firme pharmaceutique japonaise Takeda. Choisir la région des savanes pour déployer cet effort n'est pas un fait du hasard. C'est une réponse directe et ciblée aux défis géographiques et socio-sanitaires de la localité, visant à briser les barrières d'accès aux soins obstétricaux et néonataux d'urgence. Distingués invités, l'accès à l'eau potable en milieu hospitalisé n'est pas un luxe. C'est le fondement même de la sécurité des soins. Le CHP de Mango a déjà bénéficié de l'appui précieux de UNFPA à travers le déploiement de sages-femmes pour renforcer le personnel soignant. Aujourd'hui, l'inauguration de ce forage et de son château d'eau marque un nouveau tournant. Cet ouvrage permettra une amélioration globale des services offerts à la population de la région et tout particulièrement au niveau de la maternité pour garantir une meilleure santé de la mère et de l'enfant. L'importance de cet investissement prend tout son sens lorsque l'on regarde la vie qui s'exprime ici, dans cet hôpital. Nous notons par exemple, de janvier à juillet 2026, nous avons déjà enregistré une moyenne de plus de 750 accouchements au sein du CHP de Mango. À cette dotation s'ajoute la remise de kits de santé reproductive d'urgence, renforçant immédiatement la capacité de réponse technique des prestataires de soins. Monsieur le gouverneur, distingués acteurs de santé, les investissements que nous célébrons aujourd'hui d'une valeur totale d'environ 70 millions de francs CFA viennent renforcer l'appui global du projet Takeda au Togo. Ce projet contribue déjà à faire reculer la mortalité maternelle, comme en témoignent les données de suivi qui montrent une baisse progressive du taux de létalité obstétricale directe dans la région des savanes, passant de 1,5% en 2022 à 0,66% en 2024, puis à un taux encourageant de 0,18% en 2025. Ceci est à célébrer. Cependant, la durabilité de cet acquis repose désormais entre les mains des acteurs sanitaires. J'exhorte donc la Direction régionale de la santé, les comités de gestion, les maires et les communautés locales à mettre en place des mécanismes rigoureux de maintenance pour le château d'eau et à veiller à une gestion transparente et exclusivement communautaire des moto-ambulances et des kits de santé reproductive. C'est à ce prix que nos interventions continueront de sauver des vies pour les générations à venir. Je ne saurais terminer mon propos sans exprimer ma profonde gratitude à la firme Takeda pour sa confiance et son appui financier, ainsi qu'au gouvernement du Togo via M. le ministre de la Santé, pour son leadership technique et sa vision partagée d'un système de santé résilient. Permettez-moi de réaffirmer l'engagement de UNFPA à poursuivre cette collaboration fructueuse guidée par notre noble idéal, à savoir réaliser un monde où chaque grossesse est désirée, chaque accouchement est sans danger et le potentiel de tous les jeunes est accompli. Je vous remercie.
1: À travers cet accompagnement, l'UNFPA réaffirme son engagement aux côtés du gouvernement togolais pour améliorer l'accès à des services de santé de qualité, notamment en matière de santé maternelle et reproductive. Le gouverneur de la région, représentant le ministre de la Santé et de l'accès universel aux soins, a pour sa part insisté sur l'importance de préserver ses acquis. Nous vous laissons écouter un extrait de son discours.
3: Je voudrais
6: à cet égard exprimer au nom du gouvernement togolais notre profonde gratitude au Fonds des Nations Unies pour les populations UNFPA ainsi qu'à la firme Takeda pour leur engagement aux côtés de notre pays. À travers le projet 2 pour la vie, il démontre qu'un partenariat fondé sur la solidarité, la confiance et l'innovation peut produire des résultats concrets au bénéfice des populations les plus vulnérables. Mesdames et messieurs, le secteur de la santé se trouve au cœur de cette ambition. C'est dans cette dynamique que le gouvernement poursuit la mise en œuvre progressive de la couverture sanitaire universelle et de l'assurance maladie universelle, tout en renforçant les infrastructures sanitaires, les plateaux techniques, les équipements biomédicaux et les capacités de nos ressources humaines. Les réalisations que nous inaugurons aujourd'hui constituent une illustration concrète de cette ferme volonté. Elle témoigne de notre détermination à rapprocher les services de santé des populations, à réduire les inégalités territoriales et renforcer la résilience de notre système sanitaire. Le système d'adduction d'eau potable au centre hospitalier préfectoral de Mambo est une parfaite illustration. Dans un établissement de santé, l'eau n'est pas un simple confort, elle est une exigence médicale. Elle conditionne l'hygiène hospitalière, la prévention des infections, la sécurité des interventions chirurgicales, ainsi que la qualité des soins obstétricaux et néonatales. Grâce à cette infrastructure, le centre hospitalier préfectoral de Mambo bénéficiera désormais d'une alimentation continue en eau potable, offrant ainsi aux professionnels de santé de meilleures conditions de travail et aux patients une prise en charge plus sûre et plus conforme aux standards de qualité que nous sommes fixés. S'agissant des kits de santé de la reproduction d'urgence que nous remettons ce jour, ils s'inscrivent dans cette même logique. Ils permettront aux formations sanitaires de renforcer leur capacité de réponse face aux urgences obstétricales et néonatales, de mieux prendre en charge les victimes de violences basées sur le genre et de répondre aux besoins spécifiques des personnes déplacées ainsi que des populations réfugiées. J'en appelle donc au sens des responsabilités de tous les acteurs de notre système sanitaire local, des collectivités territoriales, des leaders communautaires et des populations bénéficiaires, afin que ces ouvrages et équipements soient préservés, entretenus et utilisés avec le plus grand soin. Leur pérennité conditionnera leur impact sur la santé des concitoyens. Je ne saurais clore mon propos sans réitérer au nom du gouvernement togolais notre profonde gratitude à l'UNFPA, à la firme Takeda, ainsi qu'à l'ensemble des partenaires techniques et financiers pour leur engagement constant aux côtés de notre pays.
1: Après ces différentes interventions, le maire de la commune Lyotu 2 a pris la parole pour remercier l'UNFPA et son partenaire Takeda et ensuite à l'ensemble des populations venues de loin et de près. Nous vous laissons écouter le mot de remerciement du maire de la commune de Lyotu 2 représentant son collègue, le maire de la commune de Lyotu 1, M. Noukom Nimani.
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8: L'honneur me choisit de prendre la parole au nom des laborieuses populations bénéficiaires et au nom de mon collègue empêché et de moi-même pour m'acquitter d'un impérieux devoir, celui de remercier nos généreux donateurs, puisque les remerciements font partie des prescriptions divines. Nos remerciements vont à l'endroit de M. le gouverneur de la région des Savanes et à travers vous, au président du Conseil, Son Excellence Port et Sosunda Nyasimbe, qui a fait de la promotion du capital humain et social un des majeurs de sa politique de développement de notre pays, le Togo en général et celle de notre préfecture en particulier. Nos remerciements vont également à l'endroit du partenaire financier du projet, en l'occurrence l'UNFPA, qui accompagne si bien le gouvernement dans ses nombreuses actions en faveur de l'épanouissement de nos laborieuses populations. L'inauguration du forage va contribuer à l'amélioration de notre CHP en eau potable et va à coup sûr contribuer à renforcer l'hygiène dans les rangs des prestataires de soins et dans les rangs des malades et de leurs accompagnants. Quant au matériel roulant, en l'occurrence les tricycles ambulances, leur importance n'est plus à démontrer lorsqu'on sait tous bien qu'ils vont contribuer à transporter et acheminer rapidement et confortablement les femmes enceintes et les patients vers les formations sanitaires de référence. Nous prenons solennellement et publiquement, au nom des vaillantes populations bénéficiaires, l'engagement de prendre grand soin de l'ensemble des biens meubles et immeubles gracieusement mis à la disposition de notre centre hospitalier CHP OTI. Je vous remercie pour votre aimable attention.
1: Notre reporter, pour sa part, a tendu le micro au directeur régional de la santé Savane, M. Aka Obu Tina, pour nous donner ses impressions.
9: Nous venons de procéder à l'inauguration du forage avec le système d'adduction d'eau. Et nous avons aussi eu de la part de l'UNFPA des moto-ambulances et des kits pour les urgences. Et ce que je voudrais dire par rapport à l'eau, tout le monde sait que l'eau, c'est la vie. Au-delà de ça, nous, acteurs de la santé, l'eau constitue comme notre carburant. Carburant parce que c'est avec l'eau qu'on fait tout. C'est avec l'eau qu'on fait la prévention et contrôle de l'infection. C'est avec l'eau, vraiment, on fait le nettoyage, on fait l'hygiène. Donc, c'est vous dire que depuis un certain moment, nous avons un problème d'adduction d'eau au niveau du centre hospitalier préfectoral de Mambo. Nous avons fait un plaidoyer auprès de l'UNFPA qui a accepté vraiment nous rendre ce service-là. Et aujourd'hui, chose faite, nous sommes là pour l'inauguration. Tout le monde doit comprendre que l'eau, c'est la vie, l'eau, ça va, l'impact que ça va donner, c'est sauver la vie vraiment des patients. C'est de faire la prévention et le contrôle de l'infection, vraiment de permettre à tout le personnel de se laver la main, les mains, que ce soit avant et après d'avoir examiné le malade. Donc, en gros, l'eau, c'est... Concernant les moto-ambulances, vous savez que l'ambulance, c'est la vie. C'est pour sauver des vies. Aujourd'hui, nous avons des problèmes d'accès, surtout par rapport à nos structures périphériques ou qui sont entourées des villages. Parfois, pendant la période hivernale, c'est difficile, quand il y a un malade dans un village, de l'amener jusqu'au centre de santé. Donc, ces moto-ambulances seront là pour vraiment évacuer les enfants, les enfants de moins de 5 ans et puis les femmes enceintes, depuis leur village jusqu'à la structure de soins. Donc, l'ambulance aussi, c'est la vie. Et quand on dit maladie, là, l'impact, c'est les médicaments. Et aujourd'hui, on a eu des kits qui nous permettent de vraiment avoir l'impact. Quand on dit l'impact, c'est sauver la vie et puis réduire la maladie au sein de la population. Donc tout ce que nous avons eu comme don auprès de l'UNFPA, ça va nous permettre à long terme, à court et long terme, de sauver beaucoup de vies.
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4: L'inauguration de ces forages et la remise des kits roulants ainsi que d'autres équipements marquent une avancée significative pour le centre hospitalier de Mango. En améliorant l'accès à l'eau potable et en renforçant le plateau technique, ces investissements contribueront à de meilleures conditions de travail pour le personnel de santé et à une prise en charge plus efficace des patients. Les autorités ont invité les bénéficiaires à assurer une gestion rigoureuse et un entretien régulier de ces infrastructures afin qu'elles profitent durablement aux populations de la préfecture de Loti.
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4: Merci de nous avoir suivis. Vous avez à la présentation du journal M. Massaoudou Kofi, à la rédaction Kossi Issifou le Benjamin et à la direction M. Idrissou Amidou. Bonne suite de programme sur la voie de Loti.

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2: Oui, salut à tous et à toutes et bienvenue dans votre émission Anouteke Anzama et consacrée à l'orientation, à l'emploi et à la propriétariat. Aujourd'hui, nous abordons un sujet qui concerne particulièrement les jeunes, les demandeurs d'emploi, les étudiants, mais aussi tous ceux qui souhaitent donner un nouvel élan à leur carrière, projet professionnel et secteur porteur. Comment construire un projet professionnel solide? Quels sont les secteurs qui offrent aujourd'hui les meilleures perspectives d'emploi et de création d'activités? Quelles compétences faut-il développer pour saisir les opportunités de demain? Au cours de cette émission, mesdames et messieurs, nos invités et nous allons partager avec nos invités et leur expérience, leurs conseils et leur analyse afin de nous permettre ou bien de vous aider à mieux orienter vos choix et à transformer vos ambitions en projets concrets. Restez à l'écoute car cette émission pourrait nous ou vous apporter les clés pour bâtir votre avenir professionnel. Et mesdames et messieurs, chers invités, une fois encore, merci d'être là et soyez les bienvenus. Nous rappelons à nos chers auditeurs, chers papas, chers mamans, que le 90 49 60 60 est ouverte à toute personne qui désirait appeler. Vos contributions, vos questions également seront les bienvenues sur la fréquence à 4.5 dans cette émission. À nous teke en amont de ce jour, chers invités, bonsoir et veuillez vous présenter. Nous allons commencer de la droite vers la gauche. Bonsoir, monsieur.
3: Bonsoir.
2: Bonsoir.
3: Oui, moi, c'est le frère Wanda. Je suis un infirmier à l'espérance.
2: Oui, mademoiselle, bonsoir.
4: Je réponds au nom de Nguissan Nafoué Gladys. J'ai étudié au collège Monseigneur Arion et je viens d'obtenir mon bac.
2: Merci beaucoup. Bonsoir, monsieur.
5: Bonsoir, monsieur Tanko. Moi, c'est Traoré Mohamed Bassir, conseiller d'orientation scolaire et professionnelle.
2: Ok, s'il vous plaît, monsieur, et veuillez vous le présenter encore, s'il vous plaît.
3: Oui, moi, c'est Londra.
2: Ok.
3: Je suis l'infini à l'espérance.
2: Merci beaucoup, monsieur Londra. Merci à vous, nos chers invités, et pour l'effort que vous avez fait pour assister et pour répondre à notre invitation de ce jour. Et aujourd'hui, nous disons que nous allons parler du projet professionnel et les secteurs porteurs. Et comme mademoiselle Guissa Gladys vient de se présenter, elle est nouvelle bachelière. Et félicitations, mademoiselle Gladys. Dites-nous, est-ce que vous avez déjà choisi la filière que vous allez continuer à l'université avec ou bien quelle université également vous aimeriez continuer?
4: Merci de m'avoir accordé la parole. D'abord, j'ai prévu passer le concours d'entrée à l'INFA de Tovey pour faire l'agronomie. Parce que l'agronomie est un secteur porteur d'avenir, c'est-à-dire un secteur dans lequel, si tu te fais former, tu n'as pas besoin d'être employé par l'État. Aussi, j'ai prévu m'inscrire en biologie à l'université parce que, au cas où le concours ne marche pas, on ne sait jamais, je continue sur le campus en biologie à l'université de Lomé.
2: Donc vous allez continuer au campus en biologie à l'Université de Lomé dans le cas où le concours de l'INFA de Tovey ne marchait pas.
4: Oui.
2: Là, merci beaucoup mademoiselle Gladys. Vous avez un peu ramassé de tout ce que j'ai comme question à vous poser, mais je voulais insister un peu, revenir en arrière pour vous demander pourquoi concrètement vous avez choisi directement intégrer l'INFA de Tovey.
4: Comme je viens de le dire, c'est un secteur porteur d'avenir. Un secteur dans lequel, lorsque tu te fais former, tu n'as pas besoin d'être employé par l'État. Tu peux créer toi-même ton propre projet d'entrepreneuriat à partir de cette formation. C'est pour ça.
2: Est-ce qu'il y a quelqu'un de votre famille qui a déjà fait ça?
4: Non, mais je connais des amis qui ont déjà fait.
2: Merci beaucoup. Merci beaucoup. Et chers invités, vous venez d'écouter la nouvelle bachelière. Et donc, elle a déjà choisir ce qu'elle doit faire dans l'avenir. Et nous sommes là pour en débattre aujourd'hui par rapport à ça. Et il y a également d'autres élèves, d'autres qui sont actuellement à la maison, qui ne savent pas qu'est-ce qu'il faut faire à l'université, qu'est-ce qu'il faut faire actuellement même. Donc nous en sommes là aujourd'hui, chers papas, chers parents, chères mères, chères sœurs, avec nos invités, pour vous montrer, pour vous guider et guider vos enfants sur le droit chemin. Parce que nous avons remarqué beaucoup d'élèves, beaucoup de nos frères et sœurs qui ont allé à l'université et qui ne savent pas concrètement qu'est-ce qu'il faut faire. D'autres qui sont là jusqu'à nos jours ne savent pas ce qu'ils doivent aller faire à l'université. Et c'est pour cela que nous en sommes là aujourd'hui. Et je vais me tourner vers vous, monsieur Liandra, tout d'abord pour vous demander de nous dire ce que nous attendons par un projet professionnel, monsieur Liandra.
3: Comme les titres viennent de le dire, quand nous parlons d'un projet professionnel, c'est un plan d'action bien structuré. Quand on parle d'une structure, ce sont des unités de pensée. C'est-à-dire, j'ai un projet, mais j'ai des idées que je vais construire par rapport à ce plan que j'ai et qui définit vos objectifs de carrière à court, moyen ou à long terme. Et s'appuyant sur la connaissance de soi, sans quelque chose ce que je peux dire sur un projet professionnel.
2: Ok, merci beaucoup, monsieur Liandra, monsieur Traoré. Et qu'est-ce que vous en dites par rapport à la définition de ce que nous entendons par projet professionnel?
6: D'abord, merci, mademoiselle Nguissa. Vous faites d'abord quelle série? Vous avez fait quelle série?
4: La série D.
6: Merci. Merci beaucoup. Je voudrais d'abord, si vous permettez, adresser toutes mes félicitations à tous les élèves de quelque niveau que ce soit, du CP1 jusqu'à en terminale, qui ont eu la chance de réussir. Et je leur dis félicitations et que cette réussite puisse leur ouvrir la porte du bonheur, et que cette réussite puisse leur permettre d'avoir accès aux opportunités pouvant leur permettre de vivre le bonheur tant souhaité.
2: Merci.
6: Je voudrais également et surtout m'adresser à tous ceux-là aussi qui n'ont pas eu la chance de réussir pour leur dire que le temps de Dieu est le meilleur et que l'échec, ce n'est pas la fin de la vie. Beaucoup d'expériences dans la vie ont montré que nous sommes dans une course où le premier pour le moment n'est pas forcément le premier et le dernier n'est pas forcément le dernier. L'essentiel n'est pas de s'affaisser psychologiquement par rapport à cet échec, mais de pouvoir s'organiser pour que l'année prochaine, ils soient eux aussi parmi les meilleurs. Et donc, vraiment, je leur adresse tous mes encouragements. On ne félicite pas l'échec, mais on les encourage. Et j'exhorte les parents à les accompagner sérieusement pour que leur échec ne constitue pas un frein pour leur évolution demain. Bon, ceci étant, venons au thème.
2: Nous avons... Oh. On n'a pas encore commencé l'émission, mais nous avons également l'auditeur. Oui, allô?
7: Allô, allô,
2: oui, comment vous allez?
7: Moi, Nassoma, Lawa, Lawa, non.
2: Nassoma,
7: Lawa. La fille.
2: Oui, la fille, oui.
7: Papaye, Bora.
2: Oui.
7: Ça, je vous remercie beaucoup.
2: Ok, ok.
7: Ça, je vous remercie beaucoup.
2: Merci, monsieur Nawanou.
7: Je vous remercie à travers le cadre.
2: Ok, ok, ok. Oui, il a affecté, mais c'est, nous sommes en train de continuer. Actuellement, c'est avec M. Traoré.
7: Bon, je ne vais pas Monsieur
2: Nawanou. Monsieur Nawanou.
7: Oui.
2: On vient de commencer l'émission. Laissez-nous aller encore en plus et ensuite vous allez appeler pour poser des questions.
7: Attends, j'ai compris, j'ai compris.
2: Merci beaucoup. Restez à l'écoute.
6: Alors, merci à celui qui a appelé, que je connais très bien. Moi, je l'appelle Gabonais. Alors, donc, venons-en au thème principal de notre causerie de ce soir. Monsieur oui. Landry, c'est ça?
2: Monsieur Landry, oui.
6: Landry a déjà dit ça, parce que un projet, c'est une vision avec des actions et des idées concrètes en vue d'une réalisation. Il a dit, et quand on parle de projet professionnel, il a aisément dit, c'est par rapport au métier de demain. Ça veut dire que nous, on ne voit pas aujourd'hui aller dans les cadres beaucoup, dans les tests beaucoup plus techniques. C'est-à-dire que ça revient à la question, je vais à l'école pour quoi? Pour quel métier demain? Et pourquoi est-ce que je choisis tel métier-là demain? C'est par rapport à quoi je choisis le métier. Il a dit, en fonction de vos facultés et en fonction aussi de vos moyens, vous en tiendrez compte. Donc, en deux mots, le projet professionnel, c'est quel métier demain, pour quelle étude aujourd'hui.
2: Merci beaucoup, Monsieur Traoré. J'espère que vous pouvez aller directement à l'angle local pour nous résumer un peu ce que la demoiselle, Monsieur Leandra, ce que vous venez de nous ajouter, s'il vous plaît.
8: Je ne saurais ne pas le faire, quoique ce soit une activité de surplus pour moi. L'essentiel, c'est que le message passe.
2: Ok.
8: 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Donc, il y a des gens qui sont là, dans le il y a des gens qui sont là, parce que, en ce moment, il y a des gens qui sont là, il y a des gens qui sont là, inti yashire nyeme kana nyeme ime yiko
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2: Ok, merci beaucoup. Nous venons de donner la définition à ce que nous attendons par projet professionnel. Monsieur Leandra, je reviens encore vers vous et pour vous dire comment bâtir son projet professionnel.
9: Oui, comme le doyen vient de le dire, je pense qu'elle a donné l'idée générale de ce que nous allons dire ce soir. Et nous allons faire que répéter les
2: mêmes choses.
9: Ou bien oui, les mêmes choses. Donc si nous allons parler de comment bâtir son projet, le comment parle de nous-mêmes. Ça veut dire qu'on reste un jour et puis on a une idée d'un projet. Et puis ce projet, nous avons une connaissance de ce projet que nous voulons bâtir. Comme il a demandé à notre sœur. Est-ce qu'il y a quelqu'un de la famille? Comment vous êtes arrivé à penser à ce que vous voulez faire? Donc, bâtir son projet, ça veut dire que vous avez une idée de ce que vous voulez faire. Et que vous connaissez vous-même. Vous avez une connaissance sur soi-même. Avoir une connaissance sur soi, c'est-à-dire vous connaissez vos capacités, vous connaissez vos potentiels, vous connaissez vos vos forces, vos faiblesses.
10: Vos forces et vos faiblesses.
9: Voilà, vos forces et vos faiblesses. Et vous connaissez aussi les projets que vous voulez bâtir. Tout à l'heure, elle a choisi deux choses. Mais il y a tant de choses. Mais c'est pourquoi elle a choisi
10: les deux.
9: Ça veut dire qu'elle a une connaissance sur ce projet qu'elle veut choisir. Maintenant, quand elle a le projet à main, il faut investir sur le projet. Il faut voir qu'est-ce que je dois faire avec le projet que j'ai. Donc, il va avoir fait les acquis que vous avez dans vos mains. Les acquis que vous avez dans vos mains, vos qualités techniques et vos qualités humaines. Parce que pour un projet, il faut comprendre qu'est-ce que je peux faire et ma propre personnalité, ma valeur que j'ai à moi-même. Parce que chaque projet se définit à la personne. Donc, si je suis quelqu'un qui s'énerve très vite, ça veut dire que le projet que je vais formuler ou bien je vais mettre en place, en fait, ma personnalité peut influencer. C'est-à-dire la valeur que

sa force, comme je l'ai dit, ses forces, c'est faiblesse. Qu'est-ce que je peux faire? Est-ce que j'ai une fois fait quelque chose, mes expériences passées? Est-ce que j'ai une fois fait quelque chose?

0: revenir sur ce que le collègue a dit, parce que ce serait la même chose.
1: Oui.
0: On va dire la même chose en de différentes façons. Donc, pour évoluer, je préfère prendre ce qu'il a dit et ramener ça en Tchokossi, et éventuellement, voilà, puisque il a dit clairement, il a parlé de la connaissance de soi, l'auto-évaluation, qui consiste à savoir ses forces et ses faiblesses, ainsi de suite. Et il est question aussi de savoir sur le marché de l'emploi. Je suis en train de le résumer. Alors, je choisis ça pourquoi? Quelles sont les opportunités qui se présentent? Est-ce que mon choix peut de même m'amener à trouver un travail? Ainsi de suite. Qu'est-ce qui m'a motivé dans le choix? Est-ce que dans ma maison, il y a quelqu'un qui a déjà fait ça? Est-ce que dans mon entourage? Et sans se mentir, moi j'étais à l'école primaire. Mon rêve, c'était de devenir enseignant. Parce que c'est la référence dans le village, j'étais mon enseignant. Vous comprenez un peu? Après, nous sommes allés au collège. Le rêve a commencé par varier. Au lycée, le rêve a varié. Maintenant, après l'université, la réalité du terrain a fait que, est-ce que c'est ce que j'ai voulu faire là que je fais? Bon, je mets pas d'interrogation là-bas. Alors, donc, Azaman Bessoubouiri, et en Lamokongana, Agnan Soukokara, de Kébouvé Afrika, projet professionnel. Agnan Sabashi, Ouana a dit, Okosonye, Langan, Okosonye, Okosonna, Okosoburu, Okosobuninyo. Ma sonye, yɛrɛ ko de ya bansukɔ kara ni niyan bɔnɔ parce que daba bɛ ka bansukɔ kara ti bɔnɔ c'est pour aller apprendre à lire et à écrire. Actuellement on n'est plus à cette étape, on va pas à l'école pour apprendre seulement à lire et à écrire. Le parent doit s'intéresser à l'enfant. Mon enfant là va à l'école pourquoi? Parce que souvent le projet professionnel peut venir même du parent. Il a un projet pour l'enfant, est-ce qu'il a partagé le projet avec l'enfant pour éviter un conflit de choix demain? Maintenant, il va à l'école pour quoi? Pour quel métier? Donc, où est-ce qu'il y a? Où est-ce qu'il y a? Où est-ce qu'il y a? Où est-ce qu'il y a? Où est-ce qu'il y a? Où est-ce qu'il y a? 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Il y a une chienne qui est là. 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Ou bien, j'ai eu mes togo squa. Est-ce que nous m'assoyons du mané drunya nous beaucoup de nier qui vient à bouillou? Du man, est-ce que au go? Il faut que n'y a l'écran. Nous en sou, caram bien, il n'y a pas de du mané bouillou ni caran chéo. Bouffan wa yuya. Bouillon bien. Il faut que n'y a l'écran. Parce que yo bois en ni kefeka. Par le passé, l'école était le seul moyen par lequel le plus pauvre peut atteindre le niveau du plus riche. Pas le passé. Mais aujourd'hui, ce n'est pas forcément le cas. Parce que quelle que soit ton intelligence, à un moment donné, c'est le problème de moyens qui s'invite maintenant dans ton choix. Et j'ai pris un exemple simple l'autre fois. En disant qu'un enfant, par exemple, qui choisit dans son projet professionnel de devenir un ingénieur génie civil, il a fait sa série C ou bien sa série D. Il a eu son bac. Comme mademoiselle vient de l'avoir. Il va à l'université. On dit, génie civil, c'est EPL, École Polytechnique de Lomé. Condition d'entrée, on dit, on fait un test d'entrée. Tu dis, test, là, ce n'est pas un problème, puisque tu as un bagage, tu es intelligent. Maintenant, après le test, on dit, bon, par an, il faut avoir au moins 350 000 francs. Frais d'études, sans compter où dormir, où se nourrir, où se loger, où tout ça, sans compter tout ça.
1: Le déplacement, tout.
0: Tout, sans compter tout ça. Et quand tu viens d'une sphère suffisamment pauvre, c'est un luxe pour toi. C'est un luxe pour toi. C'est pourquoi le projet, quand on le commence tôt, on a la chance de le réaliser. Ça veut dire que l'enfant là qui veut devenir ingénieur, si après le BPC par exemple, il a eu un orientateur scolaire, il peut lui dire, allez faire la série F4 au lycée technique. Après le bac F4, vous êtes déjà, comme les Anglais disent, usable. On peut vous utiliser déjà. Vous pouvez déjà commencer par travailler.
1: Oui.
0: Et comme votre rêve, c'est de devenir ingénieur, ça se fait. Il n'y a pas un... C'est-à-dire qu'après, c'est un homme, tu peux réunir les moyens pour aller t'inscrire et faire tes études d'ingénieur. Tu peux même, si tu as la chance, même aller faire ça ailleurs.
1: Avant ça veut dire qu'au moment où tu es en train d'aller à l'école, tu es en train d'économiser.
0: Donc, c'est fondamentalement... Okay. Aujourd'hui, c'est un problème fondamental. Pas parce que tu économises, mais tu sais que lui, il a fait série C, il veut devenir ingénieur. Moi, je n'ai pas l'argent. Moi, je vais faire série F4. Mais après mon bac F4, je peux déjà travailler dans le domaine-là. Et en travaillant, je peux trouver de l'argent pour le faire. Et je peux même commencer même par aider la famille entre-temps. Que d'aller tout directement. Donc, c'est une question d'information autour de la chose. Tout projet professionnel doit se construire par les informations suffisantes dans le domaine du métier que vous voulez choisir. Vous voulez devenir infirmier comme mon collègue. Déjà, au collège, il faut avoir les informations. On vous dira que comme c'est concours, que tu fasses série A ou série D, tu peux devenir infirmier, tu peux passer le concours. C'est vrai. Ça, c'est le principe. Mais la réalité montre que quand vous passez le concours, plus de 90% qui réussissent au concours des infirmiers ou sages-femmes, c'est ceux qui ont fait la série D. Ça, c'est clair. Plus de 90%, c'est ceux qui ont fait la série D. Et ceux qui ont fait la série A, il y en a qui, par coup de chance, se retrouvent là-dedans. Donc, ça veut dire que quand l'enfant est informé déjà au collège que pour devenir infirmier, c'est ça, ça veut dire qu'après le BPC, l'enfant sait, par rapport à son projet professionnel, quel chemin prendre. 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
1: OK, et merci beaucoup. Si j'ai bien saisi ce que monsieur Leandra et monsieur Traoré vient de le dire, pour bâtir son projet professionnel, d'abord il faut se connaître.
0: Évidemment.
1: Il faut se connaître d'abord, oui. Ce que je peux faire ou ne pas, ou ce que je ne peux pas faire, mes forces et mes faiblesses. Il faut également savoir qu'est-ce qui m'amène, qu'est-ce qui me motive également à pouvoir dire que je peux faire ceci ou je ne peux pas le faire. Et il faut aussi avoir les informations sur ce que vous voulez faire. C'est-à-dire, vous avez commencé par avoir l'information dès aujourd'hui jusqu'à ce que vous n'arrivez à votre objectif. Peut-être que ça dépend aussi, et comme M. Traoré l'a dit aujourd'hui, l'école c'est de l'argent.
0: Ah, évidemment.
1: L'école c'est de l'argent. Aujourd'hui, ce que je veux faire demain, est-ce que mes parents, là où nous sommes aujourd'hui, là, mes parents peuvent me prendre en charge durant tout ce parcours et pouvoir réaliser mes rêves? C'est là où encore il faut se poser des questions. Donc, en résumé, c'est ça. En résumé, c'est ça que nos jeunes bacheliers ou ceux qui sont là, qui nous écoutent et qui veulent entreprendre, doivent avoir dans leur tête avant de pouvoir continuer ou bien bâtir un bon avenir. Et là, je vous remercie beaucoup, chers invités, et pour nous avoir éclairci sur ce que nous entendons par le projet professionnel. Monsieur Leandra, vous avez quelque chose à ajouter?
2: Oui. Je voudrais aussi encourager ce que le doyen a dit. C'est très important. Quand nous parlons des moyens, c'est parce qu'on ne sait pas vite lever. Et quand on parle du projet, il ne faut pas que aussi les parents pensent que parce que je ne suis pas allé à l'école, quand on parle de projet, c'est quelque chose de grand qu'on veut en train de dire. Même ce sont des choses que nous faisons à la maison. Même si tu fais le champ, ce sont des calculs que tu fais. Qu'est-ce que tu veux faire? Quel espace tu veux faire, superficie tu veux faire? Est-ce que c'est le riz que tu dois faire? Qu'est-ce que je veux faire avec mon riz? À la fin, ça va me donner quoi? Ce sont des choses que nous sommes en train de faire. Nous faisons ça à la maison chaque fois. Mais je voulais encourager les parents à pouvoir aider les enfants. Même si tu n'as aucune notion de ce qu'on devient avec l'école, tu peux le faire, tu peux encourager l'enfant. Même du fait de demander à l'enfant qu'est-ce que tu veux devenir demain. Ça motive l'enfant. L'enfant, même si tu n'as pas une réponse, il peut dire ça à quelqu'un. Ah, papa dit qu'est-ce que je veux devenir. En fréquentant, qu'est-ce qu'on devient? Quelqu'un peut l'injecter quelque chose dans la tête. Et progressivement, vous allez voir que il commence à réfléchir. Vous avez fait que Dieu a créé notre tête, là, le cerveau, là. Si on ne travaille pas, il dort. Donc, chaque personne a la capacité de pouvoir créer quelque chose dans sa tête. Mais à la maison, il faut qu'on puisse activer ces choses, les parents puissent activer ça dans la tête des enfants. Maintenant, si l'enfant commence à réfléchir, maintenant, il projette ses regards vers ses parents. Il va, ah, mes parents, franchement, ils n'ont pas les moyens de pouvoir m'inscrire à faire ceci. À côté, est-ce que l'enfant peut faire quelque chose? Début, même au collège, tu vas voir que l'enfant va commencer à faire l'élevage, à faire des petits trucs. Même il va faire les petites tontines, garder l'argent en attendant que peut-être que après son bac, l'enfant puisse arriver. Donc, nous pouvons encourager les enfants à aider avec des petits trucs. Jusqu'à ce que si l'enfant arrive après le bac, il dit, ah, sur mon compte, j'ai 100 000, sur mon compte, j'ai 50 000. Et que papa, augmente-moi l'argent à voir. Vous allez voir que l'enfant peut arriver. Et que si l'enfant arrive à comprendre ce qu'il veut faire, quelles que soient les difficultés, l'enfant va arriver. Parce qu'il vit la chose. Et ça devient une culture. Quel que soit, c'est comme c'est un jeu. Ou un peu de cartes, moi je ne sais pas jouer les cartes, mais quelqu'un va jouer ça aisément parce qu'il a appris et il vit ça. Quand on parle de série 2, vous allez voir quelqu'un, bon, avec les mathématiques, il n'a pas un souci, c'est un jeu. Mais quelqu'un va voir que, ah, ça, il faut être un diable avant de le faire. Donc si on fait vivre l'enfant la chose, tu vas voir que, même quelles que soient les difficultés, quand l'enfant arrive là-bas, vous allez voir que l'enfant va s'en sortir. Merci
1: beaucoup. Ok, et merci beaucoup M. Léandra. En attendant que nous revenons pour traduire, je vais me tourner vers M. Traoré et pour qu'il nous dise ce que nous entendons concrètement par secteur porteur. Qu'est-ce que nous entendons par secteur porteur? Parce que dans notre discussion, chaque fois nous revenons sur ce mot secteur porteur. Donc, dites-nous concrètement ce que nous entendons par secteur porteur.
0: Merci beaucoup M. Tanko. Mais si vous permettez, on va revenir encore sur le premier aspect là un peu.
1: Okay.
0: Parce que M. Landreau l'a dit, c'est-à-dire qu'il y a les choix professionnels ont pour sous-bassement une motivation particulière. Mm-hmm. C'est-à-dire qu'on fait toujours, on réussit à faire toujours ce qu'on aime. C'est difficile de faire ce qu'on n'aime pas. C'est pourquoi souvent on donne le conseil aux enfants à l'école. Aimez le cours. On ne parle pas du professeur, mais aimez le cours. Parce que quand vous n'aimez pas le cours, c'est difficile même de l'assimiler, c'est difficile même de le comprendre. Et il a dit ça de façon très simple. Quand on parle de projet, les gens pensent que c'est quelque chose de très grandiose. Et il est à l'aide beaucoup. C'est-à-dire qu'un parent qui n'est pas allé à l'école, son champ est un projet. Quand il se dit que l'année passée j'ai fait soja, mais l'année passée j'ai fait le riz, mais la vente n'a pas été ce que je veux. L'année prochaine, je vais prendre telle superficie de mon champ pour faire le soja. Et j'espère. Et il le dit, quand il sait qu'il faut faire le soja, là, il sait qu'il va défricher, il va labourer, il va traiter, il va mettre de l'engrais, il va faire tout ça avant de récolter.
1: Il estime à peu près ça va faire combien.
0: Voilà. Et ça, c'est un projet. Il en est exactement de même pour les élèves. Je choisis dans mon cursus de faire tel métier demain. Et quand je le choisis, je le choisis par motivation. Cette motivation peut naître de l'environnement dans lequel je suis. Je vis avec un infirmier et la façon dont il prend soin des gens, j'ai cette dimension sociale, ce penchant, ça fait que je tombe amoureux du métier. Vous comprenez un peu? Et c'est pourquoi même dans le projet professionnel, il ne s'agit pas d'école et moyens. Il s'agit même des échanges avec ceux-là qui sont dans le domaine. Souvent même, je dois m'approcher de lui. Ah, monsieur l'infirmier, votre travail là, c'est bon, c'est comme ça. Et il va me dire, quelquefois, il va me dire même les difficultés qu'il y a dans le travail. En étant élève, je suis déjà préparé à ça. Je n'ai pas besoin de devenir infirmier d'abord avant de savoir les difficultés. Donc, dans l'environnement, il peut choisir. Donc, le parent, comme nous le disait aussi, il peut avoir vu le fils de X. On ne fait pas copier-coller en matière de problème. Mais il peut en parler à son enfant. Lui, là, il fait quoi? Est-ce que toi, ton étude que tu fais, tu ne peux pas faire ce travail demain? L'enfant va dire, ah, lui, il a fait série A, mais lui, il a fait série D, moi, j'ai fait telle série. Ah, Et papa profite pour dire, maintenant toi tu vas là, c'est pour faire quoi demain? Il faut que d'ici la semaine prochaine tu me dises. C'est vrai, on peut choisir et changer, on peut modifier, mais dis-moi même, en même temps il faut me dire quand même d'ici la semaine prochaine, que tu puisses me dire quel est le travail que tu veux faire en allant à l'école. Et comme ça on va commencer par échanger et chercher les moyens autour de la chose. C'est important, c'est important, parce que sans cela on fait un mouvement aveugle. J'étais au lycée, je sais, mon bureau se trouve là-bas, et le résultat du bac, tous les élèves qui sont venus, félicitations, 80 combien de pourcents, 84% je crois, félicitations. Mais maintenant la main sur la conscience, les 80 quelques pourcents là, est-ce qu'ils savent tous, comme m'a demandé Linguissant, un exemple en passant, ce qu'ils veulent faire après ce bac là pas même en termes de métier, même en termes d'études. Il y en a qui vont peut-être dire que je ne vais plus aller au campus. Mais s'ils ne vont pas aller au campus, qu'est-ce qu'ils vont faire avec leur bac? Est-ce qu'ils le savent? Ils ne savent pas. Il y en a qui vont aller au campus, mais ils ne savent pas ce qu'ils vont voir. Il attend son ami. Quand il va lui dire que moi, je vais aller faire ceci, il dit, bon, comme mon ami veut faire ceci, et comme on a fait la même série, on va aller faire tout ça ensemble. Voilà. Et ça devient un suivi. Peut-être que lui, il a un projet. Et depuis, il se préparait par rapport à ce projet. Toi, tu le suis. Après vos licences, lui, il ne passe pas d'autres moyens pour réaliser son projet. Toi, tu es là parce que voilà, tu attends. Donc, c'est important. Et je profite pour faire la parenthèse. À la fin, vous allez nous permettre de revenir là-dessus. La NPE d'APAON, agence ANPE d'APAON, Agence nationale pour l'emploi d'APAON, et le CENIOPS. Moi, mon service, c'est le CENIOPS, le Centre national d'orientation scolaire et professionnelle. Alors, nous organisons le 28 de ce mois. AEPP et ADEMA, le 28 de ce mois, nous organisons des ateliers d'orientation. Ça concerne fondamentalement ceux qui viennent d'avoir le bac et surtout ceux qui viennent d'avoir le BPC. Ceux qui viennent d'avoir le bac et surtout ceux qui viennent d'avoir le BPC.
1: Ah, eux, ils ont la chance, ils ont tout le
0: monde. Parce que pour ceux qui viennent d'avoir le bac, oui. Certainement que parmi eux, il y en a qui avaient eu la chance d'être. D'avoir cette discussion après le PC, ils n'auraient même pas fait la série qu'ils ont faite aujourd'hui. Vous comprenez un peu ce que je dis?
1: Oui.
0: J'ai donné un exemple simple. Les gens auraient pu faire G1 et avoir le bac G1 plutôt qu'avoir le bac 2, série A4 et aller faire saisie, apprendre saisie et traitement de test. Je ne sais pas si vous comprenez un peu ce que je dis.
1: Oui, oui, alors que là-bas, c'est un peu raccourci.
0: Vous voyez un peu. Oui. C'est-à-dire que, alors que. Ce serait difficile. Il fait ça dans quel sens? Est-ce que le diplôme est homologué? Et est-ce qu'il peut passer un concours avec le diplôme reçu? Alors que le G2, déjà, c'est un diplôme professionnel qui te permet de passer un concours et de réussir. Il peut, après même son bac G1, aller faire maintenant un stage de perfectionnement, de formation dans les centres-là. Parce que si je ne parle pas comme ça, les gens vont croire que je suis contre les centres. Non. Il peut même, après son bac G1, aller faire un perfectionnement là-bas. Mais il a un statut particulier par rapport à celui-là qui a fait son bac à 4 et qui est retourné faire là-bas. Donc, c'est une fois encore, je voulais inviter pour le 28 les parents, les élèves, les chefs d'établissement qui connaissent certains élèves. J'ai déjà ouvert un truc d'inscription. Il y a plus de 100 personnes qui sont inscrites. Mais ceux qui n'ont pas eu la chance de venir s'inscrire, oh, je suis au lycée tous les jours ouvrables. Ils peuvent venir directement le jour-là à EPP et ADEMA. On avait besoin de l'inscription pour voir le nom, pour voir combien d'experts invités et combien de salles occupées. Mais peu importe, ils peuvent venir, même s'ils n'ont pas pu s'inscrire. Et nous, ça serait une fierté pour nous d'être débordés par le nombre d'élèves plutôt que d'arriver et qu'il n'y a personne.
1: Vraiment.
0: Donc, c'était une parenthèse. Je vais venir en Tchokossi pour rappeler une fois encore que il y a un bon fonnet, en ce moment, il y a un bon fonnet. Et tu t'y tiens, mais il n'y a pas de

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Fidèle auditeur, auditrice de la radio communautaire Voix de l'Oti, mesdames, mesdemoiselles et messieurs, bonsoir à vous toutes et à vous tous qui nous suivez actuellement sur la chaîne mère de l'Oti et bienvenue à l'heure de l'émission Lecture pour tous. 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

Mesdames et Messieurs, nous sommes aujourd'hui au mercredi 15 juin, 15 juillet, autant pour moi, 2026. Et nous poursuivons donc en ce jour notre aventure de découverte, toujours consacrée à l'œuvre intitulée Lettre à la jeunesse africaine de l'auteur Ibrahima Théo Lam, une œuvre de motivation personnelle que l'auteur Ibrahima Théo Lam adresse à la jeunesse africaine pour la booster et l'amener à prendre son destin en main. Et donc, fidèles auditeurs, auditrices, dans cette logique de découverte, nous nous sommes donc aventurés à découvrir 11 lettres que l'auteur adresse à la jeunesse africaine. Aujourd'hui, donc, nous allons entamer la découverte de la 12e lettre, celle de la 12e lettre, c'est-à-dire la dernière lettre que l'auteur Ibrahima Théo Lam adresse à la jeunesse africaine. Mais avant de commencer cette découverte de la 12e lettre, nous rappelons donc que la séquence d'hier nous présentait ceci: l'entrepreneuriat est une voie de réussite pour les jeunes. Avec donc une bonne idée de travail, de la persévérance et de l'intégrité, chacun peut créer de la valeur, des emplois et surtout contribuer au développement de son pays et du continent africain.

Nous allons donc en ce jour entamer la découverte de la dernière lettre, la 12e lettre intitulée « Boîte à outils » que l'auteur Ibrahima Théolam présente donc aux jeunes pour les amener à mieux s'outiller pour pratiquer ou réussir dans leurs études, dans leurs projets et leur vie professionnelle. Avant donc de poursuivre cette aventure de découverte, mesdames et messieurs, nous rappelons que vous avez la possibilité de nous envoyer vos messages sur le numéro de la radio, soit des messages simples ou des messages WhatsApp sur le 90 49 60 60 90 49 60 60, et vous serez comme ça dans l'émission Lecture pour tous. Lecture pour tous de ce jour, c'est parti pour une nouvelle aventure de découverte.

suite de l'aventure de découverte de l'œuvre intitulée « Lettres à la jeunesse africaine » de l'auteur Ibrahima Théo Lam. Lettre 12. Boîte à outils. Petit 1. L'information. Chers jeunes, chers lecteurs, restez à l'écoute de votre environnement et du monde dans lequel vous êtes. Même quelques brèves minutes par jour, connectez-vous à l'actualité. Observez l'évolution de la société en ayant plusieurs sources d'information. Télévision, presse, Internet, magazines et journaux, biographies de personnages marquants, radio, etc. Je vous recommande de lire aussi les revues spécialisées dans les domaines qui vous intéressent. Vous pouvez trouver des articles utiles en bibliothèque ou sur Internet. Augmentez votre ouverture d'esprit. Cela élargit votre vocabulaire et vous donnera un aperçu d'autres modes de pensée. Qui sait si vous n'y trouverez pas de l'inspiration? En résumé, restez au courant. Petit 2, le brainstorming. Chers jeunes, chers lecteurs, je vous invite à partager et à réfléchir en groupe pour développer vos initiatives. Le brainstorming est un moyen efficace pour transformer vos inquiétudes en opportunités d'affaires, car c'est une réunion de plusieurs personnes dans le but de faire émerger le maximum d'idées autour d'un sujet donné. L'objectif est de débrider la créativité du groupe. Pour que ce brainstorming se passe dans les bonnes conditions, chacun doit savoir pourquoi il est là et respecter des règles simples, comme se respecter les uns les autres et accueillir toutes les idées sans jugement. Dans cette dynamique, chacun doit se sentir libre d'exprimer toutes ses idées sans peur du ridicule. L'intérêt du brainstorming, c'est l'émulsion des idées pour une riche. L'intérêt du brainstorming, c'est l'émulsion des idées pour un riche moment de créativité. Encouragez chaque personne à préciser son idée vers un aspect concret. Par exemple, si quelqu'un propose de créer un hôtel sur la Lune, vous pouvez demander à quelle clientèle cet hôtel sera-t-il destiné? Combien cela coûterait-il? Quel partenaire imaginer pour la pérennité du projet? Notez toutes les idées et par le partage des idées et l'interaction mutuelle, le groupe fera émerger des idées de plus en plus concrètes et réalisables. 3. La méthode de résolution par idées organisées. Chers jeunes, chers lecteurs, privilégiez la résolution de vos contraintes à travers des méthodes efficaces. À chaque contrainte dans le développement de vos idées, je vous suggère de recenser les problèmes actuels et de réfléchir à des solutions alternatives. Notez les difficultés les plus basiques qui vous gênent vraiment dans la mise en œuvre de votre projet. Manque de motivation, absence de soutien de l'entourage familial, panne d'électricité ou d'internet, accès à l'eau difficile, faim, manque d'argent, absence de liberté d'expression. Ne vous focalisez pas sur vos problèmes dans une attitude défaitiste. Regardez plutôt vos difficultés comme des opportunités derrière lesquelles des solutions n'attendent que d'être mises en lumière. Chers jeunes, chers lecteurs, rêveux d'un avenir à la hauteur de ses ambitions, c'est ce que tout un chacun fait ou a su faire au quotidien. Un réflexe de survie comme boire ou respirer. Pourtant, cette capacité s'étiole avec le temps, diminuée par les obstacles et le terrain défavorable qui nous entoure jusqu'à même s'imaginer heureux, deviennent un effort peu à peu insurmontable, constamment interrompu par les soucis et tracas quotidiens. Et il faut une grande force mentale pour résister à la pression négative ambiante.
Cela n'est pas donné à tout le monde. Or, il est vital de convaincre chacun qu'il lui est possible de subvenir correctement à ses besoins, voire plus. Chers jeunes, réussir son projet personnel n'est en soi pas autre chose que faire fructifier ce que l'on sait déjà en y ajoutant deux ou trois choses utiles, autant dire une tâche à la portée de tous. En croyant en votre projet, vous osez reprendre votre droit au rêve, votre droit à l'ambition, votre option au bonheur de créer, de tenter, de vous battre et de lutter pour sortir la tête de l'eau et de l'insuffisance, comme le font régulièrement certains jeunes et entrepreneurs africains confirmés tels que Ousmane Chaudhry, Mamadou Talibé Ba, Linda Masela, Amina Mbeng, Ali Sissé, Alain Capo Chichi, Abdou Karim Fofana, Véron Mankou, Mam Kafasal, Youssouf Diarasouba, Félix Nanzé, Maktar Fall alias Gounam Souman, Sheikh Moubarak Ouad, Djurotimi Sinibou, Moustapha Faye, Moïse Boissi. Si l'envie d'en découdre et de prouver à vous-même d'abord que vous pouvez y arriver devient un moteur, ce n'est plus en tout cas la colère, ni le manque de moyens, ni la difficulté et le ressentiment qui gangrènent le cœur aigri par l'amertume qui vous freine. Chers jeunes, chers lecteurs, pour conclure mes propos, je vous adresse ce message. Envier son prochain revient à chercher, à comprendre et à imiter les bonnes techniques pour réussir. Critiquer la réussite d'autrui devient prendre du recul sur soi et ce que je veux à mon tour projeter comme image en tant qu'individu. Un porteur de projet sait d'où il vient et ce qu'il doit fournir pour atteindre son objectif. Tout négativisme devient un poison violent qu'il faut bannir. Je vous remercie de votre attention.

présentation de quelques structures citoyennes. Chers jeunes, intéressez-vous au développement de votre localité. Inspirez-vous des actions qui marchent, qui promettent, qui vous incitent le goût de développer vos talents créatifs. Cherchez à gagner votre vie. Devenez autonome. Soyez utile à votre environnement. Apportez votre contribution à la construction de nos pays. Je vous présente quelques structures citoyennes qui apportent de façon considérable un soutien à la population africaine. L'association AND Défar Nyambato, Ensemble pour construire Nyambato. Dans ce village situé à 18 km de Sokodé, 205 villages, de nombreux secteurs d'activité occupent le terrain quotidien des femmes, allant du secteur informel au transport, à l'agriculture en passant par l'exploitation des produits locaux ou encore l'offre de services de proximité en tout genre. Une association de jeunes ressortissants de la commune dont les membres résident à Dakar, dans la capitale sénégalaise, pour les besoins de leurs études ou raisons professionnelles. L'association s'est auto-proposée comme composante clé du développement à la base. Chers jeunes, ces jeunes profitent de leur statut d'étudiant dans le supérieur et de professionnel pour faire découvrir aux populations résidentes la réalité économique de leur localité, qu'ainsi les opportunités qui s'offrent à elles en matière d'entrepreneuriat tout au long de l'année universitaire. Différentes missions terrain sont menées par les jeunes. Sensibilisation à l'entrepreneuriat, étude des besoins des femmes entrepreneurs, des jeunes, diagnostics sectoriels, identification des solutions à apporter pour améliorer les conditions de l'entrepreneuriat féminin et des jeunes, aide à la formalisation d'activités. Pendant les vacances d'été, les jeunes sont en immersion pendant 2 mois pour effectuer un suivi permanent des activités initiées sous le contrôle efficace de leur président Waki Faye et de son équipe. Au retour dans la capitale, des actions de formation sont programmées pour renforcer davantage les membres du réseau. Ces jeunes ont démontré une grande maturité et un sens aigu de leur rôle et responsabilité de soutien à la collectivité de citoyens responsables d'individus de valeur et de forces vives de la nation. Aujourd'hui, cette association de jeunes est devenue incontournable via son approche de développement territorial. Même constat pour une association locale ivoirienne, le réseau estudiantin pour la valorisation de l'intellect et du leadership en Afrique, Revila, à l'université Félix Houphouët-Boigny, Côte d'Ivoire, dont le président Jean-Philippe Trélori et les membres sont préoccupés par le niveau de chômage massif des jeunes. La structure a inscrit dans sa priorité le développement de l'employabilité chez les jeunes diplômés de l'enseignement supérieur ivoirien. Elle aide les jeunes à construire des parcours concrets pour répondre aux besoins de la société à travers des formations pratiques, des séances de coaching, des rencontres de réseautage, des conférences thématiques, des actions de soutien à la recherche d'emploi, des programmes axés sur l'entrepreneuriat des jeunes et le développement d'activités génératrices de ressources financières. Le mouvement Yana Mar est une structure apolitique créée en 2011 par des jeunes sénégalais, rappeurs et journalistes, entre autres, pour contribuer à l'assainissement de l'environnement des affaires du pays, à une gestion saine des ressources de l'État et au respect des droits des citoyens. Au-delà de leur intervention de base, les membres du mouvement Yana Mar s'activent dans plusieurs autres problématiques de la société africaine. Chômage des jeunes,
civisme, précarité des femmes en milieu rural, migration des jeunes vers l'Occident. Ainsi, différents projets sont conçus et exécutés par le mouvement en ce sens. Le Ballet Citoyen, une organisation apolitique née au Burkina Faso pour favoriser la réduction de la corruption dans le pays et instaurer une gouvernance vertueuse dans la gestion des biens publics. La démarche opérationnelle du mouvement a conduit à de multiples actions, opérations de contestation, contrôle citoyen de l'action publique pour une gouvernance transparente, sensibilisation sur la prise en compte des préoccupations des citoyens et puis épanouissement des Burkinabés. La Maison des associations structure regroupant 50 associations de droit sénégalais mène des politiques d'intervention transversales en direction des jeunes et des femmes. Ce sont tous des jeunes armés de courage, de volonté, de servir et d'engagement citoyen pour un Sénégal créatif. Le leadership féminin ainsi que le développement des aptitudes des jeunes font l'objet d'une priorité particulière dans la Maison des associations. Ces jeunes sont appuyés et encadrés par de bonnes volontés, en l'occurrence le directeur de la vie associative, Mor Kouadia Gueye. Au Congo-Brazzaville, les équipes de la Fondation Perspective d'Avenir ont compris que l'engagement des décideurs a averti des autorités clairvoyantes et des citoyens épris de développement humain donne une forte connotation à l'éducation, à la formation et à l'accompagnement des jeunes. Il suffit donc d'analyser leurs actions citoyennes pour comprendre que le capital humain en Afrique en général et au Congo a besoin de soutien, d'assistance et d'orientation vers les transformations sociales capables d'éradiquer la vulnérabilité, l'exclusion sociale et la pauvreté. La Fondation Perspective d'Avenir a un désir fort de porter la jeunesse africaine dans sa diversité face aux enjeux actuels vers la bonne compréhension des leviers et potentialité de création de valeur. Elle a l'ambition première d'accompagner les jeunes au service d'un Congo émergent à travers un accompagnement de proximité dans l'éducation, dans la formation professionnelle et la mise en place de programmes d'accompagnement, d'incubation et de financement des porteurs de projets de création d'entreprises. Pour réaliser ces objectifs, la Fondation appelle les décideurs, les étudiants, les organisations de femmes, les leaders d'opinion et les bonnes volontés à une synergie, une action systématique et une ouverture vers l'appréhension définitive des défis du chômage, du sous-emploi et de l'attentisme à travers trois phases. Former de manière appropriée les jeunes Congolais pour qu'ils prennent en charge leur vie et leur développement futur dans la dignité humaine. Il s'agit pour eux de mettre en place des mécanismes, des organisations et des cercles d'excellence, ainsi que la qualité dans la préparation des jeunes pour un Congo responsable, inclusif et innovant. La Fondation mise sur le potentiel humain jeune du pays pour favoriser un nouveau leadership transformationnel, une nouvelle façon de faire du développement avec des innovations simples et utiles pour les communautés. 2. Développer chez les jeunes et les adolescents des capacités d'anticipation et d'action réfléchie. Dans ce cadre de leur activité, la Fondation s'oriente vers l'acquisition de comportements différents qui galvanisent les capacités décisionnelles, l'assiduité, le respect de soi et de son prochain, le sens de l'organisation, l'humilité et la rigueur dans le travail. Dans leurs différentes initiatives, les équipes de la Fondation pensent toujours au développement émotionnel des jeunes Congolais et surtout à leur prise de conscience citoyenne. Ici, les jeunes sont mis devant les défis pour une prise en main de la réalité dans des innovations majeures capables de changer l'état actuel en une situation de création des revenus et de richesses durables.
accompagner les jeunes Congolais dans les initiatives de création d'entreprises porteuses pour le développement durable du pays, de la sous-région et du continent africain. Les deux premiers objectifs viennent conforter ce dernier objectif dans la communication, dans la mise en relation et en réseau, dans les partages à différents niveaux pour favoriser une action concertée des systèmes de financement, des organisations pastorales, des services publics de soutien à l'entrepreneuriat et à l'innovation, des professionnels du monde de l'entreprise et des milieux académiques autour de l'accompagnement des jeunes. La Fondation appelle régulièrement à une mutualisation des actions et tend la main à toutes les bonnes volontés du Congo et de l'Afrique, à une mobilisation forte et saine des forces pour une mise en commun des efforts consentis dans la valorisation du capital humain jeune pour une action, pour une création d'entreprises viables et porteuses de croissance. Ces structures citoyennes pour le bon fonctionnement de notre continent sont des exemples parmi tant d'autres.

fidèle auditeur auditrice de la radio communautaire La Voix de l'Oti, mesdames et messieurs, nous voici à la fin de cette séquence de découverte de la dernière lettre de l'œuvre intitulée « Lettre à la jeunesse africaine » de l'auteur Ibrahima Théo Lam. À vous toutes et à vous tous qui êtes restés à l'écoute, nous vous disons merci pour votre fidélité d'écoute sur la chaîne mère de l'OTI. Mesdames et messieurs, fidèles auditeurs, auditrices, cette douzième lettre que nous avons découverte tous ensemble, intitulée « Boîte à outils », nous présente donc que dans cette dernière lettre, Ibrahima Théo Lam met à disposition des jeunes des outils pratiques pour réussir leurs études, leurs projets et leur vie professionnelle. Ibrahima Théo Lam montre que la réussite dépend aussi des bonnes méthodes de travail. Ici, il invite principalement les jeunes à s'informer chaque jour. L'auteur Ibrahima Théo Lam encourage les jeunes à suivre l'actualité, à lire les livres, des journaux, des magazines, et à utiliser l'Internet pour enrichir leurs connaissances et élargir leur vision du monde. Il les invite également à pratiquer le brainstorming, un conseil de réfléchir et de travailler en groupe afin de faire naître de nouvelles idées et de trouver des solutions aux problèmes. Il les invite également à développer leur créativité. Toujours apprendre à innover, à observer son environnement et à transformer les difficultés en opportunités. Apprendre en permanence, sans arrêt, et retenir que la formation ne s'arrête jamais. Chaque expérience est une occasion d'acquérir de nouvelles compétences et ne jamais tarder à passer à l'action, car les idées seules ne suffisent pas. Il faut les mettre en pratique avec courage, discipline et persévérance. Ce qu'il faut retenir essentiellement de cette douzième lettre, c'est que la réussite repose sur les bonnes méthodes. S'informer, réfléchir, apprendre, innover et agir. Je reprends, la réussite repose sur de bonnes méthodes. S'informer, réfléchir, apprendre, innover et agir. En résumé, la douzième lettre est une boîte à outils pour la réussite. Elle invite les jeunes à cultiver leur curiosité, à développer leurs connaissances, à travailler en équipe et à transformer leurs idées en actions concrètes pour bâtir un avenir meilleur pour une Afrique meilleure.

Voilà donc, fidèles auditeurs, auditrices, comme je le disais, nous sommes à la fin donc de la découverte de ces lettres que nous avons commencé par découvrir il y a quelques jours. Nous allons donc, mesdames et messieurs, nous donner rendez-vous demain pour la découverte de la conclusion générale que l'auteur Ibrahima Théolam nous adresse. Et juste après la découverte de la conclusion, nous aurons la découverte du postface. Et s'il y a le temps, nous allons faire le résumé général de l'œuvre et conclure avec l'œuvre. Au cas contraire, nous nous donnerons rendez-vous pour une prochaine fois, le vendredi donc, pour conclure avec l'œuvre intitulée « Lettres à la jeunesse africaine ». En ce jour donc, nous n'avons pas reçu de SMS et nous vous disons merci pour votre fidélité d'écoute. Pour tous ceux qui sont restés à l'écoute, nous vous disons merci pour votre fidélité d'écoute. Mesdames et messieurs, l'occasion pour nous de dire un coucou spécial ou de faire un coucou spécial à nos fidèles auditeurs qui nous écoutent, même si... qui nous écoute toujours. Nous faisons un coucou spécial à notre papa Nanakan depuis la douane qui nous suit, et également coucou à maman Nanakan Edith qui nous suit également à côté de papa. Merci pour votre fidélité d'écoute, sans oublier la grande sœur Nanakan Nadia. Et nous faisons également un coucou spécial à Oriane qui écoute l'émission Lecture pour tous à côté de grand-père. Merci à vous pour votre fidélité d'écoute. Coucou spécial à papa Nayabi du côté de la douane également, à papa Lambiman, à tous ceux qui nous écoutent du côté de douane Est, à la famille Nanakan du côté de douane Est également. Nous vous disons merci pour votre fidélité d'écoute. Voilà donc, mesdames et messieurs, à vous toutes et à vous tous qui êtes toujours à l'écoute, nous vous disons merci pour votre fidélité d'écoute. Nous n'oublions personne. Toute l'équipe de l'émission Lecture pour tous vous adresse comme ça ses sincères remerciements. Voilà donc, mesdames et messieurs, c'est sûr ces mots que nous allons refermer cette séquence de découverte de ce jour. Une fois encore, merci à tout un chacun. Le rendez-vous est donc pris pour demain, même heure et même fréquence, pour la suite de notre aventure de découverte. D'ici là, portez-vous bien et ne l'oublions pas, mesdames et messieurs, partout où nous sommes, soyons toujours des artisans de paix. Au revoir et à la prochaine.

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Vous semez une pensée, vous récoltez un acte, vous semez un acte, vous récoltez une habitude, vous semez une habitude, vous récoltez un caractère, vous semez un caractère, mesdames, mesdemoiselles et messieurs, vous allez récolter une destinée. 15h18, 15 juillet 2026, nous sommes un mercredi. Heureux de vous savoir nombreux à nos programmes depuis 5 heures pour l'ouverture de nos antennes. Donc, un sincère merci à l'équipe présidente qui vous a entretenu depuis l'ouverture de nos antennes. Donc, un sincère merci à notre jeune confrère Sofo alias Ola l'enfant 5 étoiles. Merci également au chef de programme, M. Nassoro Tankomunio. Direction, nous avons M. Idrissou Amidou. Donc, à l'équipe présidente, nous disons un sincère merci. Mesdames, messieurs, quant à moi, jusqu'à 20h et juste après le passage de nos communiqués en langue locale à Noufo, je prendrai certainement congé de vous. Donc, en l'exception seulement de Soufou Alias Zola, mesdames, messieurs, toute l'équipe reste toujours en place. Monsieur Idrissou, toujours calé à la direction, Nassoro Tankomunyego. Chargé des programmes, mesdames, messieurs, quant à moi, appelez-moi Kossi Sifou, le Benjamin alias KIB de la radio communautaire La Voix de l'Oti. Le plaisir sera pour nous de vous entretenir jusqu'à 20h. Donc, merci de votre aimable fidélité, d'écoute, de votre attention particulière, de votre respect, de votre courtoisie, de votre amabilité, de votre déférence, de votre confiance sans cesse renouvelée que vous accordez à notre fréquence chaque jour que le bon Dieu, l'omnipotent, l'impérieux, le dominateur suprême, nous fait don et grâce de vie. En tout cas, vous êtes toujours à notre trousse pour nous accompagner dans tout ce que nous faisons. Mesdames, messieurs, 15h19 minutes, permettez-nous de vous réitérer. Et comme vous le savez mieux que nous, chaque mercredi de 15h à 17h, ensemble, vous et nous, animons l'émission Moya Konvi, une émission de dédicace musicale en langue locale à Noufo. Donc, à travers le canal 90-49-60-60, et vous allez nous appeler afin de demander le morceau voulu. Et ensuite, nous vous ferons plaisir avec ce morceau demandé. Donc, c'est ainsi que ça se passe chaque mercredi de 15h à 20h à 17h.

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0: La sortie chez.
1: 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Une macotte.
0: La fière, une macotte, la fière.
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0: Ok, pas de couleur, si vous voulez là-haut.
1: Non, ce besoin de macaron.
0: Bon, quelle est votre patate?
1: Même le son ou de macaron.
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0: Allô, Jules Maguid.
1: Allô, bonsoir.
0: Bonsoir, Jules Maguid, comment tu es? La fière, n'est-ce pas, tu la fière? Il y a des images où?
1: Il y a des bouquets à voir.
0: Il y a des images.
1: Non, nous sommes là.
0: Il y a fière, Jules Maguid.
1: Famille Jabakati, bon nom.
0: Boukaratio.
1: Famille Jabakati, trois maisons.
0: Nam.
1: Famille Nassouma, trois maisons.
0: Boukarati.
1: Famille Lanzari, trois maisons.
0: Boukarati aussi.
1: Babou Sal.
2: Non.
1: Il est venu ici.
0: Non.
1: Nan Kapam.
0: Non.
1: Pomoro.
0: Boukarati aussi là.
1: Kapam Baka Bangou.
0: Non.
1: Bangounou.
0: Non.
1: Toutes les formes.
0: Boukarati aussi.
1: Bref, Jules Maguid, juste du père.
0: Jules Maguid est de Washi.
1: Washi Mamba Moussa.
0: Tu es de Washi Naïwanche ou.
1: Sanjam Furuko.
0: Ok, bye bye.
1: Ok, bye.

0: bonne la sortie, cher.
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0: Allô, na sua tiche.
1: Je suis un peu plus de temps.
0: Ok, bye bye.

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avancer dans la parole de Dieu.

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1: 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vous vous sommes, avocat, conseil, Beniga, je vais vous dire que vous avez dit que vous avez dit que vous avez dit que vous avez dit que vous avez dit que vous avez dit que vous avez dit que vous avez dit que vous avez dit que vous
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le mécanisme de liquidation coordonnée des droits de pension entre la Caisse de retraite du Togo, CRT, et la Caisse nationale de sécurité sociale, CNSS, désormais opérationnelle. Conformément aux dispositions des arrêtés interministériels 551/MJFPT/MFE et 709/MJFPT/MFE pris respectivement en date du 9 juin 1977 et 28 août 1989. La Caisse de retraite du Togo, CRT, et la Caisse nationale de sécurité sociale, CNSS, rendent opérationnel le mécanisme de liquidation coordonnée des droits de pension des travailleurs ayant accompli des périodes d'assurance à cheval entre les deux régimes de retraite. Par la mise en place de ce mécanisme de coordination en matière d'assurance vieillesse entre le régime des pensions civiles et militaires de la Caisse de retraite du Togo, CRT, et le régime général de sécurité sociale de la Caisse nationale de sécurité sociale, CNSS, désormais tout assuré affilié successivement ou alternativement au régime des pensions de la CRT et à celui de la CNSS, du fait de son changement de statut, verra sa pension liquidée par totalisation de ses périodes passées sous ces deux régimes. Pour obtenir la liquidation de son avantage de vieillesse par ce mécanisme de totalisation, l'assuré ayant été affilié successivement aux alternativement ou alternativement aux deux régimes doit remplir les conditions d'âge et de cessation d'activité telles que prévues au titre des deux régimes de sécurité sociale. Pour un assuré qui n'a réuni les conditions de liquidation qu'au titre d'un seul régime, il peut obtenir la liquidation de son droit auprès de ce régime en attendant l'accomplissement des conditions au titre de l'autre régime. Chers assurés, plus nécessaire de demander le rachat de vos périodes passées sous le régime de la CNSS auprès de la CRT, car cette pratique de rachat se révèle pénible et défavorable à vos intérêts en matière de liquidation de vos droits de pension. Le système de coordination entre les deux caisses est désormais opérationnel pour mieux vous protéger. Fait à Lomé le 10 juillet 2026, le directeur général par intérim de la CRT, Chilabalo Pilanté, le directeur général de la Caisse nationale de sécurité sociale, Ingrid Aware, ont signé ce communiqué.

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Cette initiative du gouvernement est destinée en priorité aux ménages vulnérables, vise à faciliter l'accès à l'électricité à travers une offre commerciale avantageuse. Dans ce cadre, il est désormais possible d'obtenir un branchement de compteur après paiement LAFIA deux fils ou quatre fils à partir d'un versement initial de 1000 francs CFA seulement. Les équipes de la société mandatées sont chargées de poursuivre les opérations de sensibilisation et d'enregistrement sur le terrain. Nous invitons donc les ménages intéressés à se rapprocher des agences CET ou d'appeler le numéro vert de la CET, le 82 28, pour s'inscrire ou bénéficier de cette opportunité. 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
2: Avis de décès. Monsieur Dana Djabadjo, chef canton de Nali. Monsieur Yaoba Njarma, cultivateur à Nali. Monsieur Yaoba Tchakpié, cultivateur à Nali. L'église à Pentecôte du Togo à Mango. La famille Wenangu à Nali, à Mango, à Lomé, au Ghana et au Nigeria. La famille Nambé à Kpakpabou. Les parents et alliés ont la profonde douleur de vous annoncer le décès de leur fils, père, oncle, frère, Monsieur Wenangu Konam, secrétaire et interprète du tribunal de Mango. Décès survenu le 7 juillet 2026 au CHU Kara dans sa 61e année. Le programme des obsèques se présente comme suit. Vendredi 17 juillet 2026, levée du corps à la morgue du CHU Kara. Samedi 18 juillet 2026, 5h00 à 7h, exposition du corps au domicile du défunt à Mango à la douane. 8h, culte d'enterrement dans la maison du défunt à Mango à la douane. Cette annonce tient lieu de faire part à Monsieur Nambiema Tabi Zakar, chef canton de Mango, le chef de la famille Gadima et tout son entourage, la famille Katou Afomboro à Mango, le président du tribunal de Mango et tout son personnel, Baguetobu Oboti, cultivateur à Nali Centre et sa population, Njola Banyé, chef village de Touléba et sa population, Blandi Ako Nyonam Adji Adjawaka, leurs frères et sœurs, Njarma Yaokan, chef du village de Naba et sa population, Yikwe Lanika, demeurant à Kuntware, ses frères et sœurs, la famille Nachaba et Natabi Ajabu Amango, Bawa Yombu, demeurant à Kwankwansu et sa population, Djagbe Ibrahim, chef des Angor et ses environs, Nyebamon Nawani, Nali Centre et sa famille, Honorable Nana Nafame, député à l'Assemblée nationale, Njoni Nyaga, SG de la commune de Loti Sud 2. La famille prie toutes les personnes dont les noms n'auraient pas été mentionnés de bien vouloir l'excuser. Que l'âme du défunt repose en paix.
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Bonsoir Mango, 21h sur la RCVO 185, c'est faux Victor. Ce soir c'est mercredi, nostalgie. On se souvient, on pardonne, on

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21h25. Bonsoir mon frère Fauvitor et les deux jours. Je suis à l'écoute 5 sur 5. Je profite de l'occasion pour dire bien deux choses à tous les amoureux de l'émission La Nostalgie.